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2: Et pour commencer avec un petit zouk remix de La Vie en Rose.

0: Amis auditeurs, bienvenue à cette nouvelle émission de ce samedi 26 septembre. Pour partager avec vous le contenu de cette émission, The Two R's and B, c'est-à-dire Roland, Richard et Ben. Après les nouvelles et la rubrique sportive, on va s'attarder sur la composition des 26 joueurs de la Zidane qui a commencé hier matin. Les autres items de notre émission, l'événement de la planète Terre, c'est le voyage de sa sainteté le pape Léon XIV en France qui a commencé hier justement. Je vais vous donner plus de détails après la page sportive. L'actualité du jour qui retient notre attention, c'est AI. L'intelligence artificielle, mythe ou réalité, nous avons un spécialiste maison qui va nous donner de A à Z ce que c'est exactement ce AI. Alors, il a même changé de nom. Alors, AI, Trump, il a trouvé ça un peu trop pas bon pour lui. Il a changé de AI, il a mis Super Intelligence. Really? On va voir après. Alors, nous avons un spécialiste maison, comme je viens de vous le dire, en la personne de Richard, qui va apaiser un peu notre crainte et nous dire s'il y a danger ou non. De mon côté, je vais vous expliquer ce que c'est que l'intelligence artificielle. Ce sera en deuxième heure, après les annonces communautaires et les disques à la demande. Alors, pour un auditeur, il a demandé une chanson depuis Belle Lurette. Malheureusement, nous n'avons pas eu le temps de le faire. Nous allons le faire aujourd'hui. Quelques conseils pratiques à retenir, le chiffre du jour exactement. Et puis, notre ami Roland est là pour nous aider aussi. Alors, tous les chemins de la radio, tout est censuré. Trump va même sur BB Fox News. Donc, on va voir tout ça tout à l'heure. Alors, restez à l'écoute, chers auditeurs. On va vous donner les nouvelles et puis tout sur AI en deuxième heure. Merci.
1: Et pour tout de suite, un petit tour, nous faisons un petit détour. L'île Maurice, Litouné à la Ramalison, la version originale du Sega Litouné.

0: Notre bulletin de nouvelles pour ce samedi 26 septembre. D'abord, les grands titres. Dossier Chagos. Maurice pris en étau entre Londres et Washington. Londres en position délicate. Olivier Bancou réclame une table ronde. Nouveau parti politique. Nita Dhirpal Singh lance La Voix à l'avenir. 57e anniversaire du MMM. Écrire un nouveau chapitre de son histoire. Rodrigue, dissolution de l'Assemblée régionale, clash au sommet entre Rossetti et Grandcourt. Terres agricoles, Arvin Boulel prévient que les terrains non exploités pourront être repris. Près de 4 millions de documents sur des personnes réduites en esclavage dans 20 anciennes colonies britanniques, dont Maurice, désormais accessibles en ligne. Voyons maintenant ces nouvelles en détail.
1: Diego Chagos, dossier Chagos plutôt. Maurice se retrouve au milieu d'une guerre diplomatique entre deux géants. D'un côté, Londres, qui a conclu un accord avec Paul Louis sur les Chagos et cherché à garantir l'avenir de la base militaire de Diego Garcia. De l'autre, Washington, où Donald Trump refuse désormais de soutenir cet accord sous sa forme actuelle. Et entre les deux, ce sont Maurice et les Chagossiens qui se retrouvent pris dans un bras de fer entre les enjeux dépassent largement la seule question de la souveraineté de l'archipel. Le dossier Chagos entre ainsi dans une nouvelle phase d'incertitude. Au lendemain des critiques formulées par Donald Trump à New York, le ministre britannique de la Défense, Wes Streeting, a confirmé mercredi que Londres réexaminait l'accord conclu avec Maurice et que le paiement annuel prévu dans le cadre était pour l'heure suspendu. Selon The Guardian, ces paiements devraient atteindre environ 120 millions de livres sterling. Alors j'ai fait le calcul, ça fait combien de roupies? Eh bien, figurez-vous, ça fait 7 milliards 546 millions 800 000 roupies. Interrogé sur la BBC, West String a été catégorique. Les paiements ne seront pas effectués à ce stade. Il a surtout reconnu que l'accord, dans sa configuration actuelle, ne pouvait pas avancer sous le feu vert de Washington. L'objectif britannique est désormais de parvenir à une formule qui puisse recueillir l'accord des États-Unis, de Maurice et de Royaume-Uni.
0: À Maurice, la situation est suivie avec attention et le gouvernement n'entend pas se précipiter avant de décider de sa prochaine manœuvre. Selon une source gouvernementale, la situation est particulièrement complexe en raison des arrangements historiques entre Londres et Washington autour de Diego Garcia. Toute cette situation constitue une véritable impasse, compte tenu du fait qu'il y a eu un échange de notes entre le Royaume-Uni et les États-Unis en 1966 après l'excision des Chagos. À l'heure actuelle, le traité lie Maurice et le Royaume-Uni, et Londres se retrouve dans une position délicate, souligne cette source. Maurice conserve également l'option juridique. Selon les informations obtenues par l'Express, le gouvernement examine les différentes possibilités qui s'offrent à lui et suit de très près les développements avant de décider de la marche à suivre. Pour l'heure, Paul lui veut notamment attendre la suite des discussions à New York. Le ministre des Affaires étrangères, Rishi Ramphal, se trouve dans la métropole américaine pour la 81e session de l'Assemblée générale des Nations unies. Il doit encore s'exprimer, tout comme son homologue britannique, Ed Miliband. Ce n'est qu'après ces différentes interventions et les développements diplomatiques qui en découleront que Maurice devrait déterminer son prochain mouvement.
1: Pour Olivier Bancou, le leader du groupe Réfugiés Chagos, cette nouvelle phase d'incertitude ne doit surtout pas conduire à écarter les Chagossiens des discussions. Il réclame une table ronde réunissant toutes les parties concernées afin de déterminer les changements envisagés et leurs conséquences. Il rappelle qu'un accord a déjà été signé entre Maurice et Londres. Il estime également que si Donald Trump souhaite apporter de nouveaux éléments au dossier, il faut qu'il vienne le dire ouvertement avec les autorités concernées. Pour Olivier Bancourt, le plus inquiétant reste toutefois le temps qui passe. Alors que Londres, Washington et Port-Louis discutent de souveraineté, de sécurité et de Diego Garcia, les Chagossiens ayant vécu directement le déracinement vieillissent. Le plus inquiétant dans tout cela est que les Chagossiens qui sont nés sur les îles Chagos sont de jour en jour en train de disparaître. Les souffrances sont en train de continuer et nous qui croyons qu'il y avait déjà une solution, avec tous ces développements, le retour sur les îles Chagos est en train d'être retardé. Il insiste sur la nécessité de trouver une solution avant qu'il ne soit trop tard.
0: Nouveau parti politique. Nita Dhirpal Singh, ancienne députée du Parti travailliste, a officialisé mercredi 16 septembre la création de son nouveau parti politique, La Voix, l'Avenir, lors d'un lancement organisé à l'auditorium de Maiva Tower à Eben. Elle y a présenté le manifeste fondateur du mouvement, intitulé « Reconquérir notre avenir par la détermination et l'action d'aujourd'hui ». Le document s'articule autour de 8 axes prioritaires, parmi lesquels le leadership, l'intégrité des institutions, la prospérité partagée, l'épanouissement humain et l'autonomie de la jeunesse. Sur le plan des réformes institutionnelles, la voie à l'avenir propose de limiter le mandat du Premier ministre à 2 mandats consécutifs et celui des députés à 3. Le parti suggère également de ramener le nombre de ministères à 15. La formation veut aussi renforcer l'indépendance des institutions, combattre la corruption, réglementer le financement des partis politiques et assurer une gestion plus transparente des fonds publics. Sur le plan économique, elle défend la réindustrialisation du pays, la relance de la production locale et un partage plus équitable de la prospérité. L'éducation, la santé, l'environnement et la jeunesse figurent également parmi les priorités annoncées. Le mouvement souhaite favoriser l'autonomie économique et politique des jeunes, tout en accordant davantage de place aux femmes et à de nouveaux profils dans la gestion des affaires publiques. Nita Dhirpal Singh ne veut toutefois pas présenter un programme conçu uniquement pour un cercle restreint. Elle prévoit de parcourir le pays pour rencontrer les citoyens, recueillir leurs préoccupations et enrichir les propositions initiales. Avec ce lancement, Nita Dhirpal Singh se positionne comme une nouvelle voix sur l'échiquier politique.
1: Le mouvement militant mauricien MMM se prépare à célébrer ses 57 années d'existence avec un congrès anniversaire qui se tiendra dimanche à l'auditorium Octavier à Réduit. Placé sous le thème « Le MMM hier, aujourd'hui, demain, devoirs et responsabilités », ce rendez-vous sera l'occasion pour les Mauves de revenir sur leur parcours, de réaffirmer leurs valeurs et d'aborder les nouvelles responsabilités liées à leur présence au gouvernement. Lors d'une conférence de presse tenue à Eben, Reza Houtim, Ajay Ganesh, Rajesh Bhagwan et Ariane Navamari ont appelé à les militants à se mobiliser pour ce congrès. Le président du parti, Reza Houtim, a notamment lancé un appel aux militants qui ont pris leur distance avec le MMM, les invitant « Retourne la case maman ». Rajesh Bhagwan a toutefois précisé que cette invitation ne concerne pas ceux qui ont fait partie du gouvernement entre 2014 et 2024.
0: Rodrigue, dissolution de l'Assemblée régionale. Clash au sommet entre Roussiti et Grandcourt. Littéralement, à la veille de la journée de l'autonomie, le paysage politique rodriguais connaît un nouveau coup de tonnerre. La dissolution de l'Assemblée régionale, évoquée par le chef commissaire adjoint Johnson Roussiti, ne semble pas être une priorité pour le chef commissaire François Grandcourt. Ce dernier maintient la ligne déjà exprimée le 28 août. Poursuivre le mandat et faire avancer les dossiers du gouvernement régional. l'actuelle Assemblée régionale doit en principe arriver au terme de son mandat le 5 mars 2027. C'est cette différence de position qui alimente aujourd'hui les interrogations. Johnson Rossetti avait évoqué des discussions à venir avec le Premier ministre en vue d'une dissolution. François Grandcourt indique, lui, que toute discussion concernant une éventuelle dissolution relève de ses responsabilités. Le message du chef commissaire est donc sans ambiguïté sur le calendrier. Ce n'est pas pour maintenant. Mais derrière cette question institutionnelle se profile un autre dossier beaucoup plus sensible, l'avenir de l'Alliance Libération.
1: Lors d'une séance de travail au ministère de l'Agro-Industrie, mardi dernier, 22 septembre, le ministre Arvin Boulel a évoqué le suivi des terres agricoles attribuées à des bénéficiaires. Il a rappelé que le ministère avait attribué 675 arpents de terre, tout en proposant un accompagnement financier et technique pour les projets de culture et de l'élevage. Il a toutefois souligné que ces terres disponibles demeurent rares. Selon le ministre, les officiers du ministère ont récemment effectué une visite sur un terrain attribué depuis plus d'un an et ont constaté qu'aucune activité n'avait été entreprise. Arvin Boulel a rappelé que les bénéficiaires ont des droits, mais également des obligations. Un délai de 6 mois avait été accordé aux bénéficiaires concernés. Si aucune activité n'est entreprise au cours de ces 2 prochains mois, le terrain sera repris par l'État, a-t-il prévenu. Le ministre a précisé que cette règle s'appliquait à tous les bénéficiaires.
0: Près de 4 millions de documents sur des personnes réduites en esclavage dans 20 anciennes colonies britanniques, dont Maurice, désormais accessible en ligne. Cette collection de 300 000 page retrace la vie de personnes réduites en esclavage dans des pays comme les Bahamas, la Barbade, la Jamaïque, Maurice, l'Afrique du Sud et Trinité et Tobago. Près de 4 millions de documents retraçant la vie de personnes réduites en esclavage dans 20 anciennes colonies britanniques peuvent être désormais consultés et recherchés en ligne pour la première fois. Les documents ont été numérisés et indexés par la société spécialisée dans la généalogie Ancestry, qui s'est associée au Center for the Study of the Legacies of British Slavery de l'Université College London, UCL. Cette collection mondiale offre à des millions de descendants issus des populations afro-caribéennes et plus largement de la diaspora africaine un accès à l'un des fonds d'archives les plus importants encore conservés sur l'esclavage britannique. Elle pourrait notamment leur permettre de retrouver des éléments de leur histoire familiale. La collection, connue sous le nom de Former British Colonies Enslavement Registers, comprend environ 300 000 pages consacrées aux personnes réduites en esclavage dans les anciennes dépendances coloniales britanniques entre 1813 et 1840. Les registres ont été établis par le gouvernement britannique après l'abolition de la traite transatlantique des personnes réduites en esclavage en 1807. Ils avaient pour objectif d'empêcher le commerce illégal de personnes réduites en esclavage et de surveiller cette population. La publication de cette collection intervient après celle la semaine dernière du Register of British Slave Traders, un projet de recherche mené pendant 3 ans qui a révélé l'ampleur considérable de l'implication britannique dans la traite transatlantique des Africains réduits en esclavage. Elle est accessible gratuitement et pourrait être consultée par toute personne qui crée un compte Ancestry. Un rappel des grands titres pour refermer notre journal.
1: Dossier Chagos, Maurice pris en étau entre Londres et Washington. Londres en position délicate, Olivier Bancourt réclame une table ronde. Nouveau parti politique, Nita Diapal Singh lance La Voix à l'avenir. 57e anniversaire du MMM, écrire un nouveau chapitre de son histoire. Rodrigue, dissolution de l'Assemblée régionale, clash au sommet entre Rousty et Grandcourt. Terre agricole, Arvin Boulel prévient que les terrains non exploités pourront être repris. Près de 4 millions de documents sur des personnes réduites en esclavage dans les 20 anciennes colonies britanniques, dont Maurice, désormais accessible en ligne. Si je me fais à notre bulletin de nouvelles pour ce samedi 26 septembre, nous vous rappelons que ces nouvelles éditées proviennent des sources journalistiques mauriciennes en ligne. Merci à vous de l'avoir suivi. Alors, il est exactement 12h29. Restez à l'écoute. Après la page sportive, nous aurons un segment spécial sur la visite du pape en France, ce que vous devez savoir pour suivre sa visite.

0: Alors, la belle chanson que vous venez d'entendre, chers auditeurs, c'était bien sûr Hugo Frey, C'est gentil au dernier lila. Amis sportifs, bienvenue à ce samedi 26 septembre, au micro Ben pour partager avec vous les nouvelles sportives du week-end avec quelques résultats des rencontres qui ont été jouées hier vendredi. Au sommet, à la grande finale du footy de cet après-midi, aucune équipe de Victoria n'est qualifiée. La dernière fois, c'était il y a 2 ans, où Brisbane bat Sydney Swans et en 2006, Sydney bat West Coast. Cet après-midi, Frio rencontre Brisbane, qui avait battu Hawthorn samedi dernier, après des controverses de l'arbitre qui a trouvé juste, à 50 secondes, même 40 secondes de la fin du match, d'accorder un free kick à Brisbane pour holding the ball. Shame on you. Dick Dykos a finalement été élu Best and Fairest pour Player of the Tournament en remportant l'ultime reward qu'un joueur footy peut réclamer, c'est-à-dire le Brownlow Medal. 6 mois de repos pour ces messieurs pour reprendre au mois de mars prochain. NRL, les 2 premiers free finals, hier Dolphin rencontrait Roosters, et c'est Roosters qui l'a battu. Et cet après-midi, l'autre demi-finale, Panthers rencontre Knights, la grande finale, samedi prochain. Football, le Grand Prix le Grand Final plutôt de Australia Cup se jouera le samedi 10 octobre au WMI Stadium avec 2 équipes de Melbourne où Melbourne Victory affrontera le South Melbourne à 19h35. Ligue des Champions reprendront le chemin du stade le 14 octobre prochain avec les clashs Arsenal-Lille, Atletico Man U, Viking Bayern, LASK Liverpool et le choc Manchester City-Paris Saint-Germain, entre autres. AFLW, les rencontres continuent ce week-end. Alors passons à la sélection de Zizou. Il a entamé sa première rencontre hier. Beaucoup de pleurs et des grincements de dents. Explication. Au cours de sa première conférence de presse où il a annoncé ses 26 joueurs sélectionnés, le nouvel entraîneur des Bleus, Zizou, Zinedine Zidane, a imposé un renouvellement général de tactique important en convoquant de nouveaux visages et en écartant plusieurs figures historiques de l'ère Deschamps. Voyons d'abord les promus, les nouveaux. Guillaume Rest, gardien de Toulouse, Jérémy Jacquet, défenseur de Liverpool, Andy Diouf, défenseur de Inter Milan, Lucas De Cunha, milieu de terrain de Com, Esteban Lepaul, attaquant de Rennes, récompensé pour son statut de meilleur buteur de Ligue la saison dernière. Les grands absents, Théo Fernandez et son frère Lucas, Lucas Digne, Malo Gusto, William Saliba, le défenseur d'Arsenal, toujours absent pour blessure, N'Golo Kanté, Aurélien Tchouaméni, Marcus Thuram et Akelius du Paris Saint-Germain. L'ossature de cette équipe de France n'a pas bougé, les intouchables, comme on dit, le capitaine Kylian Mbappé, le gardien Maignan, Ousmane Dembélé et Michael Olise. Ça, c'est l'ossature de cette équipe de France. Les Bleus ont déjà débuté leur aventure sous les Zidane hier à Ankara, où ils ont gagné leur rencontre, 1-0. Pour les débuts en Ligue des Nations, lundi, on remet ça, la Belgique où a fait la grande surprise. La Belgique est allée battre l'Italie par 2-0. Le 2 octobre prochain, l'Italie et les Belges au Stade de France. Le 5 octobre prochain, voyons les quelques résultats disputés justement hier vendredi. Alors, Malte a battu Andorre 2-1. La Lituanie a battu Liechtenstein 2-0. Le Kosovo a battu l'Irlande. Et puis, autre match, on va voir ça maintenant. Et c'est-à-dire, attends, voilà. Le Monténégro a battu Chypre. La Suède a battu la Roumanie. La Pologne et la Bosnie ont fait match nul 0 partout. L'Ukraine a battu la Hongrie 1-0. Comme je viens de vous le dire, la Belgique est partie battre l'Italie par 2-0. La France donc a fait match nul, a battu plutôt la Turquie par 1-0. Donc le clash des titans, ça va se faire au mois d'octobre prochain où la France est partie pour jouer la Belgique pour savoir qui c'est qui va être the leader of the pack. Voilà mes chers amis, c'est tout ce qu'il y avait aujourd'hui pour les informations sportives. Alors je vous retrouve, vous allez retrouver Roland la semaine prochaine pour la suite de cette aventure sportive. Alors écoutons maintenant une très belle chanson, Richard, c'est ça?
1: Ben oui, c'est ça. Un petit tour à l'île Maurice, l'île Maurice avec Virgineux et Penaissance Andy. Je dis ces gars qui m'ont bien content.

Pierre Bachelet, l'homme en blanc et rouge. L'événement religieux de notre planète Terre est incontestablement la visite apostolique et non d'État, il y a nuance, et le pape a insisté dessus. Pas de flonflon de la valse d'Yvette et de son accordéon. Une visite religieuse surtout. Le pape est arrivé hier 25 septembre à l'aéroport d'Orly où il fut accueilli par le président de la République Emmanuel Macron. Puis son passage à l'Élysée, prévu une veillée au Stade de France. Une grande messe en plein air aux Champs-Élysées, place de la Concorde, où on attend plus de 600 000 personnes, une visite au siège de l'UNESCO. Ce samedi et demain, et ce soir surtout, une prière à la grotte de Massabielle, à Lourdes, suivie d'une messe dominicale sur les prairies de la sanctuaire Notre-Dame de Lourdes, devant des dizaines de milliers de fidèles. Lundi, étape finale de la visite avec une célébration à la cathédrale Saint-Étienne avant le retour du souverain pontife au Vatican le soir même. Quelques informations pratiques. Il s'agit d'un voyage pastoral et apostolique invité par l'Église de France. Pour les retransmissions, elle est surtout couverte par les médias, notamment les chaînes comme KTO TV, et nous avons l'habitude de suivre, soit pour les messes du jour et les chapelets tous les jours. Pour les messes, ce sera aux environs de 18h, heure locale, c'est pour nous plutôt, ici en Melbourne, c'est-à-dire 6h du soir, ça veut dire à 10h à Lourdes. Alors à Melbourne, soit à 10h, heure locale. Alors je vous invite à ne pas manquer cet événement spirituel qui est la visite de sa sainteté en France. Alors comme vous détaille de sa personnalité que le pape Léon XIV, de son vrai nom Robert Francis Prévost, né le 14 septembre 1955. Il vient de fêter ses 71 ans à Chicago, aux États-Unis, où il est le premier Américain de l'histoire à devenir chef de l'Église catholique. Ses origines familiales et multiculturelles, côté paternel, son grand-père était sicilien, italien, et sa grand-mère paternelle, Suzanne Fontaine, était française, née au Havre, en Normandie. Le patronyme Prévost provient également des racines françaises. Côté maternel, sa mère Mildred Agnès Martinez possède des origines espagnoles, haïtienne et créole de Louisiane, avec des ancêtres français, notamment de la famille Béguier, rencontrée le XVIIe siècle ou des racines béarnaises, ainsi qu'une ascendance métisse africaine. En un mot, un pape qui a des ascendances multiculturelles, d'où qu'il ait sa langue maternelle, c'est l'anglais. Il maîtrise avec panache les autres langues telles que l'espagnol, l'italien, le français et le portugais. Il connaît aussi le Quechua, c'est-à-dire acquis hors de son travail missionnaire au Pérou. Mais le record est détenu par le pape Jean-Paul II avec 10 à 12 langues, Benoît XVI avec 10 langues. Voilà mes chers amis ce que vous devez savoir un peu sur la visite du pape, que je vous rappelle est en France et que vous pouvez suivre son parcours à travers YouTube grâce à KTO TV. Merci et bon séjour, votre sainteté.

0: Alors, maintenant, je vais vous parler très brièvement sur un sujet, Notre-Dame de la Salette, là où notre ami Richard s'est marié à Albion.
1: Non,
0: J'espère que
1: c'est
0: tu
1: pas
0: as
1: Albion,
0: aimé.
1: c'est pas Albion, c'est
0: Et
1: Grand-Bé.
0: Grand-Bé, Grand-Bé, oui.
1: Voilà.
0: Et voilà. Bon, alors, samedi dernier, le 19 septembre 2026, a marqué le 180e anniversaire de l'apparition de la Très Sainte Vierge Marie dans la vallée du village de Corps en France, Notre-Dame de la Salette. Marie apparut à deux petits bergers, Maximin et Mélanie. Elle pleurait en s'adressant aux enfants. Elle pleurait et elle leur expliquait, elle leur parla longuement, leur expliquant le pourquoi de son chagrin, comment le monde avait renié son fils, et ainsi de suite. Elle était vêtue d'une robe blanche. Sur sa poitrine, elle portait un crucifix. Et sur ce crucifix, le Christ semblait respirer, d'après les témoins. D'un côté du crucifix, il y avait un marteau, et de l'autre, une tenaille sur la robe de Marie. Alors, le pourquoi symbolique de ces outils? Pourquoi un marteau et une tenaille? Le marteau représentant le péché des hommes pour clouer le Christ souffrant à l'arbre de la croix. Et la tenaille? La tenaille, c'est l'outil de rédemption pour enlever les clous, nos péchés. Rédemption obtenue grâce au sacrifice du Christ. Donc voilà un peu ce que j'avais à vous dire sur Notre-Dame de la Salette. Et nous allons maintenant écouter un très beau cantique que je suis sûr beaucoup d'entre vous connaissent et vous pourrez chanter ensemble. Ça s'appelle Sur cette colline où Marie apparut.

Et voilà, chers auditeurs, nous avons écouté tour à tour sur cette colline de Percy le temps des cathédrales qui font partie de la pièce de théâtre Notre-Dame de Paris de Bruno Pelletier. Et maintenant, on passe en deuxième heure avec Alain Barrière et Elle était si jolie, bien sûr, sur les ondes de la 3 Z.

0: Je les annonce communautaires pour ce samedi 26 septembre avec Roland et Ben. Annonce du programme mauricien. Octobre est le mois désigné par la 3ZZZ pour le grand fundraising annuel, le Radioton. Notre programme y participera les trois samedis consécutifs, c'est-à-dire le 10, le 17 et le 24 octobre. Préparez-vous à nous appeler pour ces trois samedis mentionnés pour faire un don qui nous aidera à continuer à être la voix de la diaspora établie en Australie. 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
1: 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Ça, parce que l'équipe ne s'épargne aucune peine pour vous faire avoir un programme intéressant, informé, plaisant. Et nous comptons absolument sur vous. Les quotités sont pas chères pour les pensionnaires, les over 60s. C'est 11 dollars par an, soit 97,3 sous par mois. Alors, mes amis, dégazez.
0: Le spécialiste financier qui parle là.
1: Et voilà. Alors, nous comptons sur vous. Ça nous encourage aussi en même temps. Annonce du Mauritian Golden Age Club. Mardi 29 septembre, journée au club à partir de 10h. La présentation sera faite par Adlet et la prière dite par Medjé. Nous célébrons les anniversaires des membres nés au mois de septembre. Le club offre le gâteau, le vin et les boissons sans alcool. Joyeux anniversaire à vous. Animation, As You Like It. Nous aurons les exercices de 11h30 à 12h15 et le Big Bingo en fin d'après-midi. Passez donc un très bon week-end.
0: Annonce du Petrel Mauritian Seniors Club. Les membres du Petrel Mauritian Seniors Club se réunissent tous les mercredis de 12h30 à 16h30 au Featherbrook Community Center, 33 à 35 Windora Drive, Point Cook, pour les activités sociales et amicales. Tout d'abord, les membres du Petrel Mauritian Seniors Club félicitent toute l'équipe de bénévoles de la radio 3ZZZ pour votre dévouement et le bon travail que vous faites pour la communauté mauricienne chaque semaine et merci pour passer nos annonces. Nous souhaitons la bienvenue à Geneviève, Erol et Monique qui sont retournés sains et saufs de leurs vacances dans divers pays. Nos voeux de prompt rétablissement et des meilleures santé à tous nos membres, leurs familles et amis qui sont malades. Pour de plus amples détails concernant le Petrel Mauritian Seniors Club, just give a call to Tony sur le 04 21 le 079 740 ou Désiré sur le 04 02 778 012. Nous souhaitons un très bon week-end une très bonne semaine à tous nos membres, leur famille et aussi à l'équipe de la radio qui vous remercie.
1: Annonce du Northern Mauritian Seniors Club. 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
0: Annonce.
1: Aucun problème. Merci beaucoup.
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1: Annonce de SACIM. 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
0: Nous vous rappelons que nos annonces, avis de décès, demande de disques, vous devez nous contacter par email à l'adresse suivante mauritian.3zz@gmail.com. Je répète encore une fois, mauritian.3zz@gmail.com. Notez bien cette adresse. Merci de nous envoyer des emails pendant les 2 heures d'émission le samedi. Si un téléphoniste est présent au studio, appelez-nous plus tôt pendant l'émission et laissez un message. Alors, ce qui met fin à ces annonces communautaires pour ce samedi 26 septembre. Merci de votre écoute. 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
2: Et on continue notre émission, chers éditeurs, en musique, avec un petit tour aux Antilles, avec Cassavé, Jocelyne Béroa et Moëlle Allée.

0: Et chers auditeurs, c'était le groupe Kassav avec Moine Allée, Jocelyne Berroir. Et maintenant, on passe le micro à Ben pour le clou de notre édition aujourd'hui.
1: Merci beaucoup, Richard. Alors, chers auditeurs, pour mieux illustrer les propos de notre segment spécial AI, laissez-moi partager avec vous, dans un article paru dans le magazine Who du mois des derniers prochains, dans son originalité. 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L'intelligence artificielle est une réalité bien ancrée dans notre quotidien. Mais elle reste entourée de nombreux mythes inspirés par la science-fiction. L'intelligence artificielle désigne un ensemble de disciplines scientifiques ou d'outils mathématiques, statistiques apprentissage, automatique ou machine learning, conçus pour résoudre des tâches précises. L'intelligence artificielle est-elle réellement intelligente? Elle n'est pas réellement intelligente ou sans humain, car elle fonctionne sans conscience, sans émotion et sans compréhension réelle du monde. Ce que l'intelligence artificielle ne possède pas, absence de confiance, de conscience, elle ne sait pas qu'elle existe et qu'elle ne comprend le sens profond des mots qu'elle manipule. Pas d'émotion ou d'intuition. Elle ne ressent rien et ne fait pas d'expression de la vie ou de l'étonnement. Imitation et calcul, elle repose sur des méthodes, sur des modèles mathématiques ou des calculs statistiques de probabilité pour prédire quel mot ou quel pixel doit suivre le précédent. Pourquoi on la qualifie pourtant d'intelligente ? Efficacité technique, elle excelle dans l'analyse des données massives, la reconnaissance d'images et la résolution des problèmes spécifiques à une vitesse surhumaine. C'est justement cette vitesse surhumaine qui inquiète de nos jours ces messieurs les chercheurs scientifiques jusqu'où cette vitesse s'arrêtera. L'intelligence artificielle possède une intelligence mécanique et limitée, mais elle reste un outil puissant piloté par les données et le travail des humains. Question, quels sont les trois métiers qui survivront à l'intelligence artificielle? Les trois grands domaines ou types de métiers qui survivront le mieux à l'intelligence artificielle reposent sur l'empathie, la complexité physique et la stratégie humaine. La complexité physique, infirmier, psychologue, travailleurs sociaux. Pourquoi ? Ils exigent une connexion émotionnelle réelle, une présumée physique et une écoute adaptive que les machines ne peuvent pas ressentir ni reproduire. Quels sont les deux pires risques de l'intelligence artificielle ? Deux pires risques existentiels et sociétaux de l'intelligence artificielle sont la perte de contrôle de l'intelligence artificielle, risque d'alignement, et la manipulation à grande échelle de l'information, désinformation de cyberattaques massives. Pourquoi l'intelligence artificielle peut être dangereuse ? L'intelligence artificielle est dangereuse parce qu'elle peut être utilisée pour manipuler l'information, Monsieur Moustache entre autres, aggraver la cybercriminalité ou échapper au contrôle des humains, d'où l'appel de les trois CEO qui ont le contrôle veut arrêter les recherches qui pourront être néfastes pour l'existence humaine. Maintenant, je passe le micro à notre spécialiste de l'IA. Richard.
0: Ben justement, Ben, première chose que j'allais dire, c'est que l'intelligence artificielle ne date pas d'aujourd'hui. Bon, enfin, ce qu'on appelle de l'intelligence artificielle, ça date des années 1960. Et la seule différence qu'on a aujourd'hui, c'est qu'on a le computation power des puces informatiques dernier cri qui peuvent faire des calculs en parallèle pour pouvoir nous donner les bénéfices de l'IA. Okay. Et comme je t'avais dit un peu plus tôt, ben, moi-même j'avais étudié l'intelligence artificielle quand j'avais fait mes études universitaires. Et seule chose que j'ai à te dire, qu'il n'y a rien d'intelligent avec l'intelligence artificielle. Okay. C'est basé sur des calculs, mathématiques à l'intérieur. Comment ça marche à l'intérieur? C'est basé sur des calculs mathématiques, c'est basé sur des codes informatiques. Ben justement, si on met des calculs mathématiques et des codes informatiques ensemble, ça ne vient pas tout d'un seul coup intelligent. Ça n'a pas de conscience, ça n'a pas d'âme, ça n'a rien. Ça, c'est en train de faire que des calculs informatiques et de donner une réponse qu'on recherche. Et comme on dit souvent, garbage in, garbage out. Donc, si on entraîne ce qu'on appelle le LLM, c'est le Large Language Model, ce qu'on voit sur Internet ces jours-ci, comme ChatGPT ou Claude, c'est un LLM, Large Language Model. Et si pendant qu'on entraîne l'IA, qu'on entraîne le chatbot, si on met du garbage in, quand on pose des questions, ça va être du garbage out. Donc, ce n'est pas en train de réfléchir, ce n'est pas en train de raisonner, il n'y a pas d'intuition dedans. Donc, tout dépend des paramètres et des données qu'on donne au LLM pour quand même essayer de l'interroger après. Ben voilà, Ben. Un peu.
1: Oui, alors justement, si on regarde derrière, il y a quelques années, il y a 7 ans bientôt, il y avait le Covid qui avait fait plus de millions de morts, on s'en souvient. Mais tu ne crois pas que dans quelques années, si jamais l'IA arrive à prendre contrôle sur nous, ça va être un désastre humain ?
0: Ben écoute, le désastre humain, ça va pas sortir de l'IA.
1: Non.
0: Ben, on a dit exactement la même chose. Quand l'Internet a été introduit dans le monde, ça va être la fin de l'humanité. On a dit exactement la même chose quand les ordinateurs étaient introduits dans le monde. Ça va être la fin de l'humanité. OK? Mais, à ce qu'on a vu, qu'on voit de nos jours, l'impact économique des ordinateurs, l'impact économique de l'Internet et bientôt l'impact économique de l'IA, ça va être énorme pour l'économie mondiale. Énorme, OK? Ça va faire des... ça va créer des... comment on appelle... des produits qu'on ne peut pas imaginer aujourd'hui. Ça va créer des programmes, des sources d'informations qu'on ne peut même pas imaginer aujourd'hui. Donc, l'impact de l'IA sur l'économie, ça va être aussi grand sinon plus grand que l'impact de l'Internet sur l'économie mondiale. Et maintenant, on peut pas imaginer le monde sans Internet. C'est impossible.
2: Oui, voilà. J'ai lu et j'ai relevé deux citations dans le Edge, Richard. Je vais les lire pour toi. Mm-hmm. Donne-nous ton opinion. Et concerns expressed by some technologists have unleashed bushels of commentary since the drama around AI began heating up. Alors, il continue en disant, unless used wisely, AI could surpass nuclear and dynamite as mankind's most destructive invention. Et l'autre, c'est un employé, un ancien employé d'une de ces grosses compagnies artificial intelligence, Anthropic, mm-hmm. qui a quitté son job, il a resigné, et il a issué a dire warning that Anthropic and OpenAI US are gambling with our lives. Okay. Tes commentaires, mon frère.
0: Mes commentaires. Le premier sur l'IA, c'est ben justement si tu prends la même phrase et tu retires l'IA et tu mets Internet et tu retournes le calendrier 20 ans de cela, ça va être exactement la même chose.
2: La même chose.
0: Ok. Et maintenant, on peut pas imaginer vivre sans Internet.
1: Internet,
0: ok. Et le deuxième, c'est l'IA avance, tout comme les technologies Internet avancent. Ok. Ben justement, c'est ça. C'est every step, chaque étape is built on the shoulder of giants. Mm-hmm. Comme l'Internet est basé sur les ordinateurs partout. Les smartphones, c'est basé sur Internet. L'IA, c'est basé sur les smartphones et sur Internet. Donc, on a des steps. On a each step is based on the previous big disruption that we had. Mm. Ok. Donc, et pour revenir à Anthropic et le développeur de Anthropic, ben justement, si on arrête le développement de l'IA, ben si je dis on, c'est qui on? C'est les États-Unis. Mm-hmm. C'est où l'intelligence artificielle est développée en ce moment. Ben, si les États-Unis arrêtent, alors quand je dis les États-Unis, c'est aussi the Western world,
2: yeah.
0: incluant l'Australie.
2: Yeah.
0: Donc si on n'arrête, ben les Russes et les Chinois vont pas arrêter.
1: They will take over.
0: Ok.
2: C'est ça.
0: Est-ce que les gens peuvent imaginer un Internet, par exemple, si on avait arrêté le développement de l'Internet, est-ce que les gens peuvent imaginer l'Internet en ce moment être sous le contrôle des Russes ou des Chinois?
2: Impossible.
1: Catastrophe.
0: Impossible. Impossible. C'est pour ça qu'il faut continuer avec le développement, peut-être mettre des guardrails, comme on a mis sur Internet.
1: C'est vrai.
0: On a des guardrails.
2: Il y a des pros et des cons.
0: Comme je disais à Ben plus tôt aujourd'hui, toute technologie qu'on a inventée, il y a des pros et des cons.
2: Ouais.
0: OK? On prend une couteau de cuisine, qui est une technologie qu'on a inventée. OK? Une couteau de cuisine, on peut faire une jolie salade avec. On peut tuer quelqu'un avec.
1: Okay. Okay. Ça c'est vrai, oui.
0: Okay. Une voiture, on peut se déplacer de A à B. Et c'est très convenient de se déplacer par une voiture. Et on peut également tuer un groupe de personnes avec. Donc, toute technologie que les humains inventent, on a des pour et des contre. Et c'est à nous, les humains,
2: d'avoir les paramètres.
0: De continuer le développement, de mettre les paramètres en place pour que ces paramètres, les garde-fous, ben justement, ça nous aide à développer l'économie et non à, à créer la fin du monde.
1: Donc, pour conclure, Richard, tu nous rassures que nos enfants, nos petits-enfants, nos arrière-petits-enfants qui vont venir dans des milliers d'années, dans centaines d'années, ils n'auront rien à craindre de l'IA.
0: Ben, justement, ils ont rien à craindre de l'IA, mais tout à craindre des humains.
1: Plutôt.
0: OK? Parce que c'est pas l'intelligence artificielle ou super intelligence, comme le dit Trump, qui va créer la fin du monde. C'est les humains qui vont créer la fin du monde, pas une machine.
2: Définitivement.
0: Voilà. OK?
1: Merci beaucoup, Richard, pour ces explications. Alors, nous allons continuer notre émission. Il est 1h33 exactement.
0: Et on continue notre émission avec un petit Sega, avec Laura Beg. Ben justement, hein?
2: Ça va.
0: Tu es sûr?
1: Allez-y.
0: Avec Laura Beg, l'ambiance Manael.

Alors, notre demande de disque, nous avons deux demandes cet après-midi. Ce disque est demandé par Laurèze et France pour souhaiter un bon anniversaire à leur amie Thérèse. Pour Thérèse Savannah, qui a célébré son anniversaire la semaine dernière, de la part de la grande famille, en particulier ses nombreux neveux et nièces. Pour Harold, qui fête ses 90 ans le 29 septembre prochain, jour de la Saint-Michel, demandé par sa fille Véronique et toute sa famille. Véronique dit « Merci papa pour tout ce que tu as fait et continue de faire pour nous. Que Dieu te bénisse toujours. » Écoutons cette très belle chanson des chouchous de ces dames.

Alors, une demande spéciale d'un auditeur très assidu de nos émissions qui nous avait demandé une chanson d'Enrico Macias. Alors maintenant, nous allons l'écouter, cette chanson. « Children of all countries »,« Enfants tout bas de pays » ou tout simplement « Enfants de tout pays ».

0: Alors, chers amis, une petite opinion. Et pour, vous pourrez discuter entre vous et demander aussi à Ben et à Richard de donner un bref compte rendu de ce qu'ils pensent de ça. Selon l'adage, hors de l'Église, point de salut. Pour beaucoup de gens, la seule et vraie religion serait le catholicisme romain. Seuls ceux qui la pratiquent en vérité trouveront le salut, le repos éternel. Alors, posons-nous la question suivante. Qu'adviendra-t-il du reste de l'humanité, de ces millions et millions d'humains qui n'ont pas connu l'Évangile, le baptême tel que nous le connaissons, l'Esprit Saint,
1: oh shit,
0: et qui vivent dans l'absence d'un Dieu, qui appartiennent à d'autres religions, sectes et cultes, hindouisme, islam, taoïsme, judaïsme, parce que dans le judaïsme, ils ne croient pas et que Jésus est le Fils de Dieu, blablabla, voodoo et autres cultes. Donc, tout ce beau monde serait donc voué au limbe des âmes errantes ou au purgatoire sans fin ou encore aux enfers brûlant éternellement sur les flammes du royaume de Satan, la Géhenne. Qu'en pensez-vous? Qu'en pensez-vous? Ben, qu'en pensez-vous, Richard?
2: Ben, écoute, si j'ai à te répondre, ça va être long. Hein. Ça va être long, OK? Première chose que je te dirais, c'est que ces personnes qui pensent que le catholicisme romain, c'est la seule religion, j'ai quelque chose à dire dessus. C'est que moi, personnellement, je pense que c'est la relation que tu as entre toi et Jésus, c'est ça qui va te sauver. Pas la religion humaine, pas ce qu'il y a sur terre, c'est ta relation entre toi et Dieu, c'est ça qui va te sauver. OK? Donc, première chose. Et deuxième chose, ben écoute, si pour les autres, des autres religions, question. Ben.
1: Non, mais j'allais dire, moi, je suis d'accord avec ce que tu viens de dire. Peut-être que Roland aussi va être d'accord, parce que pour moi, depuis bientôt 78 ans, je suis dans la religion catholique et je ne vois pas pour quelle raison je changerai maintenant, mais non, pas du tout. Mais, enfin, on verra bien, parce que la religion est en perte de vitesse. Ça, on peut le dire partout, parce qu'il y en a beaucoup, beaucoup de places où il y en a... Il y a de moins en moins de prêtres, etc., etc., mais qu'est-ce que tu veux ?
2: Sûr de ça, Ben, parce que, à ce que moi, je vois, c'est tout le contraire.
1: Ah bon ?
2: Ah oui, oui. Je vois les églises de plus en plus remplies.
0: Les églises, beaucoup de jeunes, surtout.
2: Beaucoup, beaucoup de jeunes. Donc, tu nous as dit perte de vitesse ou perte
1: oui,
2: de...
1: Oui.
2: Je crois que c'est tout le contraire.
1: Perte
2: c'est
1: de pèlerin.
2: Ouais. Perte de pèlerin, perte de vitesse. Ou,
1: oui, oui.
2: C'est quelque chose qui est totalement fabriqué et qui ne se voit pas en réalité. OK? Mm-hmm. Et ben, par exemple, les églises où moi je vais, par exemple dans la cité, on a des messes depuis 6 heures du matin jusqu'à 6 heures de l'après-midi et toutes les messes sont remplies. De jeunes.
1: Ah bon?
2: Oui, oui. Ah oui. Donc, perte de vitesse,
1: non.
2: C'est pas ce que je vois.
1: Non.
0: Mais 80 000 jeunes qui ont été...
2: ne se voient pas en réalité. OK? Mm-hmm. Et ben, par exemple, les églises où moi je vais... par exemple, dans la cité, on a des messes depuis 6 heures du matin jusqu'à 6 heures de l'après-midi et toutes les messes sont remplies.
1: Tout remplies.
2: De jeunes.
1: Ah bon? Oui, oui.

0: Qui était là? 80 000?
1: Et oui, ben, le débat est ouvert. Si vous avez, des opinions dessus, ben, envoyez-nous un email.
2: On va discuter la prochaine fois.
1: Mauritian.freezzz@gmail.com. Exactement, voilà. Mm-hmm. Et pour tout de suite, ben, on continue notre émission avec peut-être l'une des dernières chansons qu'on va jouer aujourd'hui. Monsieur Seleu de Black Ayo.

0: Arriver à la fin à la de notre fin. Programme.
1: Exactement.
0: Les trois mousquetaires, Athos, Porthos et Aramis.
1: Non, non, oui. Comment tu as dit ça, Ben?
2: Two hours and bees.
1: There you go. Two hours and bees.
2: Alors, merci beaucoup à toi, Roland, et à toi, à Richard. On a passé une très, très bonne deux heures de temps ensemble. Merci à nos auditeurs qui nous ont appelés pour donner leur opinion. C'est bien. C'est ça la démocratie. On est pour ou on est contre. Alors, merci beaucoup pour ça. Alors, restez à l'écoute de ces auditeurs. Nous allons bientôt partir dans 5 minutes. Et puis, nos émissions continuent les vendredis et puis le samedi de midi à 2 heures. Merci. Have a good weekend and catch you later.